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3: Une maman était égorgée, brûlée ici. Heureusement.
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5: Je suis allé à la fin de la vie.

0: Il y a des quartiers où les gens ont encore peur de regagner leur quartier parce qu'ils pensent que leurs bourreaux sont encore là, ils peuvent les tuer et tout. Donc ils préfèrent encore rester sur des sites.
1: On a pas de moutons, on a pas de chiens. Hein? Ils prennent le fusil pour aller vous venir nous tuer. On a tout, hein? Ils ont tout brûlé la maison ici. Hein? Ils ont tué des gens et tout ça là. Hein? On ne peut pas laisser ça comme ça, on ne peut pas venger. Allez, dites à eux de calmer, nous aussi on calme.
2: Le pardon afin de récolter l'amour entre les chrétiens et les musulmans.
1: Non!
3: Je veux pardonner, mais comment on va pardonner tout ça?
4: Vous pardonnez, vous voyez, vous pardonnez. Mais quand même, le gouvernement doit réagir. Le gouvernement doit réagir. Le gouvernement doit réagir pour avoir vraiment que, voilà, on veut avoir pardon. Vous pardonnez les uns les autres, vous se pardonnez.
0: C'est le sentiment humain qui peut se décliner à ce niveau. Les causes profondes de la violence viennent de la haine, de désir de vengeance, de désir de rendre le mal pour le mal. Nous n'avons pas d'autre alternative, c'est le passage obligé, le pardon. Humainement, c'est impossible. C'est pourquoi il parle. Nous ne devons pas répondre seulement horizontalement. Nous devons puiser les forces de manière transcendantale. Ça veut dire que Dieu doit passer en nous et la foi doit nous éclairer pour qu'on nous dépasse seulement le raisonnement ou la passion et dire il est possible de pardonner. Ça, c'est le surhomme. Ça, c'est le Christ qui a pu le faire et nous, on peut le faire aussi.

0: meurent comme des bêtes ici. Ça veut dire qu'il n'y a même pas de paracétamol pour quand on a le palu ou bien encore les quinines pour apprendre. Il faut aller à 100, 200 km, mais tout le monde n'a pas les moyens. La santé était abandonnée. L'administration était abandonnée. L'école était abandonnée. Tous ces jeunes qu'on n'a pas pu s'en occuper et qui sont restés désœuvrés en déperdition scolaire, c'est des jeunes qui sont prêts souvent à partir à l'aventure. Dès qu'il y a une rébellion, ils montent dans le véhicule, ils pensent qu'ils vont devenir militaires. Et ils partent comme ça à l'aventure. Et c'est ça qui était là. Donc, la cause du conflit était déjà là, à travers une mauvaise gouvernance, une pauvreté et un grand analphabétisme dans son pays. C'est un pays jeune, mais il n'y a presque pas d'école. Des villages où il y a 1500 élèves, il n'y a que 3 enseignants. Dans une classe, il y a 150 élèves.
1: Récitation. Mon drapeau a 5 couleurs. Le bleu, le blanc, le vert, barré de rouge.
2: Bravo, Moulin.
0: C'est des problèmes réels. Et si on ne fait rien, ces enfants analphabètes, c'est les rebelles en puissance. Le tribalisme, le régionalisme. Quand vous engagez ce genre de politique, vous préparez la frustration, la colère, le désir de vengeance dans le cœur des gens. Des groupes, les extrémistes sont tout partout, même chez les chrétiens, chez les musulmans, d'autres groupes aussi, mais c'est à chaque groupe de contrôler ces extrémistes. Hein, pour qu'ils ne puissent pas déborder, pour faire des dégâts au nom de cette religion. Ça, c'est important. Nous disons en même temps que nous disons aux chrétiens de respecter les musulmans. Les musulmans doivent aussi respecter les chrétiens.

0: Le Christ, c'est la lumière. Il est venu pour nous éclairer. Tous ceux qui sont dans l'ignorance, dans l'analphabétisme, ils sont dans l'obscurité. Donc nous ne voulons pas que ces gens soient la proie des politiciens qui vont les manipuler à volonté. On ne veut pas qu'ils soient instrumentalisés. Et nous voulons mettre dans la tête des gens l'esprit de discernement pour faire la part des choses. Beaucoup n'ont pas ça. Ils se jettent derrière ceux qui parlent bien et tout, et qui pensent par le verbe les détourner. Or, il est temps pour nous d'envoyer un autre message.
1: 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Mais hélas, c'est que Bouba Kodron et Onda pardonne à l'occasion aussi.

0: Il y a des quartiers où les gens ont encore peur de regagner leur quartier parce qu'ils pensent que leurs bourreaux sont encore là, ils peuvent les tuer et tout. Donc ils préfèrent encore rester sur des sites.
1: Nous aussi, on calme.
2: Le pardon afin de récolter l'amour entre les chrétiens et les musulmans.
1: Non, non, non, il n'y a pas de pardon. Il veut nous tuer.
3: Je veux pardonner, mais comment on va pardonner tout ça?
4: Il n'y a pas de pardon. Les musulmans, actuellement, là, on est tous des colères avec toutes les femmes là.
5: Pas de pardon.
4: Toutes les femmes là. Beaucoup de colère.
3: Vous pardonnez?
4: Les enfants, il n'y a pas de pardon.
3: Monsieur, vous pardonnez, vous voyez? Vous pardonnez. Mais quand même, le gouvernement doit réagir. Le gouvernement doit réagir pour avoir vraiment que, voilà, on veut avoir pardon. Vous pardonnez les uns les autres, vous se pardonnez.
0: C'est le sentiment humain qui peut se décliner à ce niveau. Les causes profondes de la violence viennent de la haine, de désir de vengeance, de désir de rendre le mal pour le mal. Nous n'avons pas d'autre alternative. C'est le passage obligé, le pardon. Humainement, c'est impossible. C'est pourquoi il parle. Nous ne devons pas répondre seulement horizontalement. Nous devons puiser les forces de manière transcendantale. Ça veut dire que Dieu doit passer en nous. Et la foi doit nous éclairer pour qu'on nous dépasse seulement le raisonnement ou la passion et dire « il est possible de pardonner ». Ça, c'est le surhomme, ça, c'est le Christ qui a pu le faire et nous, on peut le faire aussi.

0: Séléka égale musulman, Balaka égale chrétien animiste. Je dis c'est faux. Aucun leader religieux n'a demandé aux miliciens de tuer des gens. Ici, il y a les guerres de diamants, il y a la guerre de l'or. Il y a un groupe qui a chassé un autre. Les seigneurs de guerre, c'est eux qui sont à la tête.
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0: Depuis des années, on a négligé l'arrière-pays. On ne construisait pas des maisons dignes seulement. Les gens meurent comme des bêtes ici. Ça veut dire qu'il n'y a même pas de paracétamol pour quand on a le palu ou bien encore les quinines pour apprendre. Il faut aller à 100, 200 km, mais tout le monde n'a pas les moyens. La santé était abandonnée. L'administration était abandonnée. L'école était abandonnée. Tous ces jeunes qu'on n'a pas pu s'en occuper et qui sont restés désœuvrés en déperdition scolaire, c'est des jeunes qui sont très souvent à partir à l'aventure. Dès qu'il y a une rébellion, ils montent dans le véhicule, ils pensent qu'ils vont devenir militaires. Et ils partent comme ça à l'aventure. Et c'est ça qui était là. Donc, la cause du conflit était déjà là, à travers une mauvaise gouvernance.

pauvreté et un grand analphabétisme dans son pays. C'est un pays jeune, mais il n'y a presque pas d'école. Des villages.

0: problème réel. Et si on ne fait rien, ces enfants analphabètes, c'est les rebelles en puissance. Le tribalisme, le régionalisme. Quand vous engagez ce genre de politique, vous préparez la frustration, la colère, le désir de vengeance dans le cœur des gens. Des groupes, qui, les extrémistes on le trouve partout, même chez les chrétiens, chez les musulmans, d'autres groupes aussi, mais c'est à chaque groupe de contrôler ces extrémistes. Hein, pour qu'ils ne puissent pas déborder, pour faire des dégâts pour nous, au nom de cette religion. Ça, c'est important. Nous disons en même temps que nous disons aux chrétiens de respecter les musulmans doivent aussi respecter les chrétiens. Le Christ, c'est la lumière. Il est venu pour nous éclairer. Tous ceux qui sont dans l'ignorance, dans l'analphabétisme, ils sont dans l'obscurité. Donc nous ne voulons pas que ces gens soient la proie des politiciens qui vont les manipuler à volonté. On ne veut pas qu'ils soient instrumentalisés. Et nous voulons mettre dans la tête des gens l'esprit de discernement pour faire la part des choses. Beaucoup n'ont pas ça. Ils se jettent derrière ceux qui parlent bien et tout, et qui pensent par le verbe le détourner. Or, il est temps pour nous d'envoyer un autre message.
1: 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Mais hélas, c'est que Bouba Kodron et Onda pardonne à l'occasion aussi.

Sainte Marie, Mère de Dieu, priez pour nous pauvres pécheurs, maintenant et à l'heure de notre mort. Amen. Je vous salue, Marie, pleine de grâce. Le Seigneur est avec vous. Vous êtes bénie entre toutes les femmes, et Jésus, le fruit de vos entrailles, est béni. Sainte Marie, Mère de Dieu, priez pour nous pauvres pécheurs, maintenant et à l'heure de notre mort. Amen. Je vous salue, Marie, pleine de grâce. Le Seigneur est avec vous. Vous êtes bénie entre toutes les femmes, et Jésus, le fruit de vos entrailles, est béni. Sainte Marie, Mère de Dieu, priez pour nous pauvres pécheurs, maintenant et à l'heure de notre mort.

Amen. Je vous salue, Marie, pleine de grâce. Le Seigneur est avec vous. Vous êtes bénie entre toutes les femmes, et Jésus, le fruit de vos entrailles, est béni. Sainte Marie,